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3: Nous sommes le 30 mai 2026, mesdames et messieurs, bonjour, vous écoutez votre programme en français sur la radio SBS. Merci de votre fidélité, je m'appelle Marianne Murat, nous allons passer une heure ensemble. Et on commence avec une rubrique, que s'est-il passé un 30 mai? Quels sont les événements historiques qui se sont déroulés un 30 mai? Réponse tout de suite.
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5: Nous sommes le 30 mai, et le 30 mai dans l'histoire australienne, et bien premier événement remonte à l'année 1431 à Rouen. Jeanne d'Arc a été exécutée sur le bûcher à seulement 19 ans. Héroïne de la guerre de 100 ans, elle avait conduit les troupes françaises contre les Anglais et contribué au sacre du roi Charles VII. Capturée puis jugée pour hérésie par un tribunal favorable à l'Angleterre, elle est condamnée à mort. Son exécution choque jusque dans les rangs anglais. Plus tard, Jeanne d'Arc deviendra le symbole national français et sera canonisée par l'Église catholique en 1920. Autre date capitale, le 30 mai 1968. Depuis des semaines, la France traverse une crise sans précédent. Étudiants et ouvriers occupent les universités et les usines. Près de 10 millions de personnes sont en grève. Le pouvoir semble vaciller. Le président Charles de Gaulle disparaît brièvement de Paris, faisant naître des rumeurs de démission ou même de coup d'État. Mais le 30 mai change la donne, le général de Gaulle revient et s'adresse aux Français à la radio. Il annonce la dissolution de l'Assemblée nationale et convoque des élections législatives anticipées.
6: Françaises, Français, étant le détenteur de la légitimité nationale et républicaine, j'ai envisagé depuis 24 heures toutes les éventualités sans exception qui me permettraient de la maintenir. J'ai pris mes résolutions. Dans les circonstances présentes, je ne me retirerai pas. J'ai un mandat du peuple, je le remplirai. Je ne changerai pas le Premier ministre. Je dissous aujourd'hui l'Assemblée nationale. Quant aux élections législatives, elles auront lieu dans les délais prévus par la Constitution, à moins qu'on entende bâillonner le peuple français tout entier en l'empêchant de s'exprimer, en même temps qu'on l'empêche de vivre, par les mêmes moyens qu'on empêche les étudiants d'étudier, les enseignants d'enseigner, les travailleurs de travailler. Eh bien non, la République n'abdiquera pas, le peuple se ressaisira. Le progrès, l'indépendance et la paix l'emporteront avec la liberté. Vive la République, vive la France.
5: Quelques heures plus tard, une immense manifestation de soutien descend les Champs-Élysées. Pour les historiens, cette journée marque le retournement décisif de mai 68 et le début du retour de l'ordre. En Australie, le pays vit également des transformations importantes en cette date du 30 mai, direction de l'année 1917. En pleine Première Guerre mondiale, les autorités australiennes avancent dans la mise en place des programmes dits de « soldier settlement », l'idée offrir des terres agricoles aux soldats revenus du front afin de les aider à se réinsérer dans la société. Sur le papier, le projet paraît généreux, mais dans la réalité, beaucoup de vétérans reçoivent des terres difficiles à exploiter et manquent de soutien financier. Nombre d'entre eux s'endettent ou abandonnent leurs fermes. Ce programme reste aujourd'hui un exemple de difficultés rencontrées par l'Australie dans la gestion de l'après-guerre. Alors, du bûcher de Jeanne d'Arc aux manifestations géantes de mai 68 jusqu'aux débats australiens sur la guerre, le 30 mai rappelle que certaines journées concentrent des moments où l'histoire bascule véritablement.
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0: What's on SBS on Demand? Tous les mois, SBS vous propose une très large sélection de nouveaux films et séries sur sa plateforme de streaming gratuite. Pas toujours facile de s'y retrouver, c'est pourquoi nous vous proposons notre sélection de contenu. What's on SBS on Demand, c'est un rendez-vous mensuel avec des synopsis, des interviews, des bandes-annonces pour trouver quoi regarder sur SBS on Demand. Alors, quoi retrouver au mois de mai? C'est parti! Deux séries font leur entrée dans le catalogue de SBS on Demand ce mois-ci. D'abord, The Corsican Line, ou Plaine Orientale en français. C'est un thriller de Pierre Leccia en 8 épisodes avec Raphaël Acloque et Lina El Arabi dans les deux rôles principaux. L'histoire se passe en Corse où Reda sort de prison après 10 ans pour un braquage qui a mal tourné. Mais à sa sortie, il se retrouve rejeté par son ancien milieu. En parallèle, sa demi-sœur Inès arrive sur l'île pour rejoindre une cellule anti-mafia. Les deux vont alors former une alliance inattendue pour tenter de faire tomber un puissant parrain local. Entre règlement de compte, tension familiale et lutte de pouvoir, la série mêle polar et drame en explorant l'univers du banditisme corse, 11 ans après Mafiosa, signé du même réalisateur. La deuxième série, c'est Secteur 5, un film documentaire réalisé par Stéphane Ducandas. On est ici en Nouvelle-Calédonie où l'on suit Joss, 26 ans, un jeune homme qui tente de changer de vie après un passé compliqué. Aux côtés de Roxane, son ex-compagne et de leur petit garçon, il se tourne vers la musique, notamment le rap, comme moyen de s'exprimer et de se reconstruire. Le film ne repose sur aucun casting d'acteurs, mais sur des personnes réelles dans une approche très proche du terrain. À travers leur quotidien, leurs doutes et leurs espoirs, Secteur 5 parle surtout de résilience, de jeunesse en marge et de la façon dont la création peut ouvrir des perspectives. Un documentaire intime et très ancré dans la réalité sociale. On remonte dans le temps avec le premier long métrage de notre sélection mensuelle, Moulin Rouge, le film de 1952 réalisé par John Huston. On y retrouve José Ferré dans le rôle du peintre Henri de Toulouse-Lautrec, entouré notamment de Zaza Gabor et Suzanne Flon. Le film nous plonge dans le Paris de la Belle Époque, au cœur du célèbre cabaret du Moulin Rouge. On suit la vie de cet artiste à la fois talentueux et profondément tourmenté, marqué par son handicap et un sentiment de solitude assez fort. Entre les nuits parisiennes, les coulisses du spectacle et ses relations compliquées, c'est vraiment le portrait d'un homme à part, un film qui parle autant d'art que de différence et de place dans la société. Autre film de notre sélection, Les blessures invisibles, réalisé par Sarah Marx en 2024 avec Marie Denarnaud. L'histoire d'une mère de famille, épouse, amie, qui disparaît subitement. Meurtre, suicide, fugue. L'enquête va dévoiler une vérité glaçante à l'ombre des quatre murs d'un foyer en apparence paisible. Bande-annonce.
1: Qu'est-ce qui vous fait penser que c'est une disparition inquiétante, maître Meunier?
2: Ma femme n'a pas disparu de son plein gré. Elle n'aurait pas laissé nos filles comme ça, sans nouvelles, sans explication.
3: On est devenus amis. En fait, c'est moi qui ai présenté Camille à mon frère. Mais bon, comme ils s'adorent tous les deux, en fait, ça n'a jamais posé de problème. Peut-être qu'elle a juste besoin de prendre l'air.
4: D'un coup, là, comme ça, sans prévenir.
2: Écoute, Marion, je vais te dire, ça m'étonnerait pas qu'il y soit pour quelque chose dans cette histoire.
3: Mais qu'est-ce que tu racontes?
5: Elle m'avait dit que ça n'allait pas avec son mari.
3: Vous pensez qu'elle était prête à le quitter?
5: Elle allait le faire.
1: Que j'avais besoin de vous voir pour vous poser quelques questions.
2: Vous croyez quand même pas que j'ai quelque chose à voir avec ça?
0: Les blessures invisibles, The Invisible Wounds en anglais, c'est l'adaptation du roman Les blessures du silence, écrit par Natacha Calestrémé. On continue avec L'autre Lorenz, un thriller franco-belge réalisé par Claude Schmitz. On y suit Gabriel Lorenz, un détective privé un peu à la dérive, joué par Olivier Rabourdin. Sa vie bascule lorsque sa nièce, incarnée par Louise Leroy, lui demande d'enquêter sur la mort de son père, qui n'est autre que le frère jumeau de Gabriel. Très vite, ce qui ressemblait à un simple accident devient une affaire beaucoup plus trouble, avec mensonges, trafic et zones d'ombre. Le film navigue entre polar et humour décalé. Il explore le poids du passé et les liens familiaux compliqués avec une ambiance assez étrange, presque hypnotique. On part maintenant au soleil avec Les Cyclades, film probablement plus connu sous son titre en anglais Two Tickets to Greece, une comédie de Marc Fitoussi. Au casting 5 étoiles, on retrouve Laure Calamy, Olivia Cote et Christine Scott Thomas. Le film raconte l'histoire de deux amis d'enfance qui se retrouvent après des années sans se voir et décident de partir ensemble en Grèce, un voyage dont elles avaient rêvé quand elles étaient adolescentes. Mais une fois sur place, rien ne se passe comme prévu. Leurs personnalités ont changé, leurs envies aussi, et le voyage tourne au chaos.
6: T'as pas changé.
7: Bon, d'accord, oui, t'as les joues un peu creusées, les cernes, les pas de doigts.
8: Merci, c'est gentil.
9: Mais tu te rappelles qu'on voulait fuguer à Morgos? On avait tout planifié. Le bateau à Marseille, l'escale à Athènes.
7: Et pourquoi on n'est pas parti?
10: La petite Blantine Bouvier est attendue par sa maman au comptoir information.
11: C'est elle, la petite?
12: Bah oui.
7: C'est toujours compliqué les séparations.
13: Et après ce voyage, tu te rappelleras même plus de son nom.
14: On est en Grèce.
7: J'en fais trop, c'est ça? Il y a plein de potes qui me disent que je suis bruyante. Il y a même une pote qui m'appelle acouphène, tu vois.
9: Mais là, t'as payé pourquoi?
7: Pour le premier arrêt du bateau. Et puis nous, on descend plus tard.
9: Ah, d'accord, donc c'est une arnaque.
7: Petite.
15: Galoïc m'a dit ça, nous.
9: Qu'est-ce qu'il a dit? C'est pas parce qu'on était amis il y a 1000 ans qu'il faudrait à nouveau être inséparables.
7: Je vais appeler une copine.
16: Tu vas accepter ce divorce et tu vas te booster, ok?
17: On est des Amazones.
7: Là, c'est le début d'une nouvelle ère.

0: Voilà pour la bande-annonce du film Les Cyclades. Entre moments de tension, souvenirs et paysages magnifiques, le film parle surtout d'amitié, de retrouvailles et de la façon dont on évolue en grandissant. Un film léger et drôle avec une petite touche de nostalgie. On termine avec L'été dernier, le dernier film de Catherine Breillat. On y retrouve Léa Drucker, Samuel Kircher et Olivier Rabourdin. L'histoire se concentre sur Anne, une avocate installée, mariée, mère de famille, dont la vie bascule quand le fils adolescent de son mari, Théo, vient vivre avec eux. Peu à peu, une relation interdite s'installe entre eux, mettant en danger son équilibre personnel et professionnel.
1: Théo va venir vivre chez nous.
2: Ça fait un bout de temps que Pierre rêve de se rapprocher de son fils, c'est l'occasion.
1: Bonjour Théo. Qu'est-ce que t'as grandi ?
3: Je vais chercher des clopes, tu m'accompagnes ?
4: Des fois tu ne dis pas que je suis un vieux con ?
2: Jamais.
4: Théo, lui, me considère comme un vieux con. Il m'a dit que j'avais adopté les filles uniquement pour me donner bonne conscience.
3: Tu veux une bière ?
5: Mais il va falloir d'abord passer par le magnétophone.
3: Il va falloir me raconter ta première fois.
4: Assieds-toi, j'ai hâte de parler. J'ai eu des vrais échanges avec Théo. Il m'a dit que vous deux, que tu as eu une liaison avec mon fils.
1: Tu vas pas me dire que tu l'as cru une seconde.
4: Je sais plus qui croire.
1: Ne me touche pas. Ton fils est un monstre. Mets-toi bien ça dans la tête. Il veut que tu me rejettes pour t'avoir pour lui tout seul.
4: On est une famille. On doit pouvoir se faire confiance.
0: L'été dernier, c'est un film assez frontal, hein, comme souvent chez la réalisatrice Catherine Breillat, qui explore les zones grises du désir, les rapports de pouvoir et les limites morales. Un drame intense et volontairement dérangeant. Voilà messieurs, dames, pour notre sélection du mois de mai sur SBS On Demand. Mais bien sûr, certains contenus des mois passés sont toujours disponibles. Si vous ne l'avez pas déjà fait, foncez retrouver la sélection du mois dernier. L'épisode en avril sur SBS On Demand est disponible sur notre site internet ainsi que sur toutes les plateformes. Et les films et séries dont on y parle, tout est accessible gratuitement sur la plateforme SBS On Demand. Et ce, pendant encore plusieurs mois. Vous avez le temps, mais il y a tellement de contenu, on voudrait ne pas en rater une miette. Alors régalez-vous, messieurs, dames. On se retrouve bientôt pour un nouveau point sur les contenus francophones à retrouver sur SBS On Demand. Bon visionnage et à très bientôt. Voilà pour notre podcast SBS On Demand. Restez sur SBS French, on se retrouve juste après ça.
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1: Qui était pendant. Qui était capitaine de marine marchande.
2: Oui.
1: Et donc, étant neutre, ils se sont. Pindus s'est un peu servi de lui comme conduit pour envoyer ses papiers, ses messages en Angleterre. Et de là est partie toute une recherche. C'est vraiment fascinant parce que. Plus je recherchais, plus je trouvais des choses que les gens ne connaissent pas. C'était tout à fait nouveau. Bon, par exemple, l'idée première, c'était que il y a une grande ambassade américaine à Maurice. Il y a une super grande ambassade qui se construit actuellement, qui va être terminée l'année prochaine à Wakatel. Mais donc, ils vont célébrer ce 250e anniversaire d'une façon assez fastueuse ici. Alors, ce qui est intéressant. Allons retourner un petit peu dans l'histoire. Donc,
2: ouais.
1: On sait que la France a aidé, Louis XVI a aidé l'Amérique. Sans la France, l'Amérique aurait obtenu son indépendance éventuellement, mais ça lui aurait pris beaucoup plus de temps. Ça aurait été une guerre de guérilla plutôt. Et ce qui est intéressant, c'est que quand les Américains signent l'indépendance en 1776, donc les 250e anniversaire cette année-ci, il y a Benjamin Franklin, naturellement, qui devient premier ambassadeur américain, donc il vient en France, Washington, Jefferson, etc. Et donc, quand ils signent ça, ils envoient ensuite Franklin en France, essayer de convaincre la France de se battre à leur côté. Ce qui était, donc, Franklin, parce que quelques temps, éventuellement, il est reçu par Louis XVI et celui-ci décide. Il a envoyé Lafayette en 1778, annoncer à Washington que la France allait se battre du côté des Américains. Mais c'est que, à cette époque, les Américains n'avaient que 7 navires. C'était des navires marchands qui avaient été rafistolés pour devenir des bateaux militaires, tandis que la Royal Navy, les Anglais, avaient 250 navires. Donc, la France a été d'une aide considérable. Donc, elle a apporté. Il y a Rochambeau qui est venu après Lafayette pour la guerre territoriale. Et ensuite, ce qu'ils ont fait, c'est que la tactique française, c'était la diversion. C'est-à-dire que ils se sont servis de l'île Maurice, l'île de France alors, les colonies françaises, et pour divertir. Les Anglais, donc, il y avait Suffren après avoir participé à la première bataille et victoire française à Yorktown et en Amérique, est venu se baser, l'amiral Suffren est venu se baser à Maurice. Et de Maurice, il s'est battu contre les Anglais, contre l'amiral Hughes, les Anglais, il s'est battu contre les Anglais. Ce qui fait que les Anglais, ça retenait une grosse partie de la flotte des Anglais du côté de l'océan Indien au lieu d'aller sur le théâtre américain. Donc ça a beaucoup aidé les Américains. En Suisse de ça, la poudre à canon, par exemple, que faisait, il y a à Maurice un moulin à poudre, un ancien moulin à poudre, était fait à Maurice, a été construit. Oui, donc il y a eu une grande activité entre 1780 et 1783 à Maurice. Suffren, qui avait profité du fait que la Bourdonnais en 1734 avait construit un magnifique port, le port lui, même avec son hôpital militaire et tout. Et quand Suffren gagne ses deux premières batailles dans l'océan Indien, c'est là que la capitale française des forces françaises dans l'océan Indien bougent de Pondichéry pour venir
2: à
1: Port-Louis. Donc il y a toute une histoire, c'est une histoire magnifique. Alors ce qui est intéressant, c'est qu'à cette époque-là, il n'y avait que

0: 5000 recensés, hein, de Saint-Maurice, 5000 recensés. 5000, c'est-à-dire les Blancs, les Métis, etc., donc les affranchis, etc. Mais c'est le travail qui a été fait, un travail énorme. Il y a eu 300 bateaux qui ont été construits, réparés, etc., pendant cette période-là. C'est qu'il y avait 30 000 esclaves, dont un tiers était anglais, était indien. Et c'était plutôt des charpentiers de marine, des maçons, etc., etc. Donc, dans le recensement, on ne parle pas de ça. Ce que je veux faire ressortir. Mais sans ces 30 000, on n'aurait pas pu avoir fait ce travail-là pour la France, etc. Alors, voilà comment Maurice a apporté, dans tout son petit territoire à l'époque, a apporté son aide. Mais ce qui est plus intéressant, enfin, pas plus intéressant, mais c'est aussi intéressant, c'est que après 1783, donc il y a la paix signée à Paris, etc., c'est que donc l'Amérique, à ce moment-là, continue à faire du commerce à Maurice. Donc il y a énormément de bateaux américains qui viennent à Maurice pour s'approvisionner, au lieu d'aller chercher des épices, etc., en Inde. Ils avaient à Maurice que parce qu'ici il y avait les corsaires qui étaient très actifs, qui donc pour lui était devenu une espèce de centre névralgique où on échangeait toutes sortes de marchandises.
1: Et c'était un peu aussi la Golden Age de pour lui.
0: C'est la Golden Age de pour lui avec le vicomte Souillac, etc. Aussi, c'est que vicomte Souillac, c'est la première fois qu'il a franchi les esclaves pour les mettre sous uniforme pour se battre dans cette guerre-là. C'est la première fois qu'elle se fait. Alors, quand je retourne en France, en Amérique, je tombe sur un monsieur Girard, un Français. Il s'appelait Étienne Girard Baudelet, qui avait émigré en 1784, avant, en 1974. Il avait émigré en Amérique, et il était basé à Philadelphie, il faisait du commerce dans les Antilles, etc., etc. Et ce monsieur Girard, il a changé son nom, il est devenu Stéphane Girard, J-I-R-A-R-D. Et ce monsieur Girard, donc, quand il... il y a toute une histoire liée à ça, mais
1: C'était l'homme le plus riche d'Amérique.
0: Il devient l'homme le premier milliardaire américain.
1: Ouais.
0: Il achète
1: la First Bank of America.
0: La Banque d'Amérique.
1: Ouais.
0: Donc, quand on voit le roi Charles parler dans son discours que les Anglais avaient remodelé le White House en 1814, il fait référence, et je parle de ça dans le livre, au fait que dans la deuxième guerre territoriale, c'est-à-dire en 1812 à 1814, quand les Anglais se battent pour le Canada, etc., et ils arrivent et en 1814, ils mettent Washington à feu et à sang. Et donc, ils brûlent la Maison Blanche. Et c'est ça la référence qu'a faite le roi Charles à Trump, qui a dit vous faites du grand remodeling, le White House, nous aussi on a contribué il y a 1814.
1: Et Girard donc, a aussi fondé le Girard College qui existe toujours, non?
0: Alors Girard. Girard est il achète la première banque d'Amérique d'ailleurs, et c'est lui qui finance à 95% l'effort américain dans la deuxième guerre, la guerre territoriale. Sinon, l'Amérique était banqueroute. Il finance à 95%. Et ami de Franklin naturellement. Et enfin, juste une histoire. Il était ami à Joseph Bonaparte. Fils de frère de Napoléon Bonaparte, etc. Il y a toute une histoire dont je parle dedans. Et ce gars-là, éventuellement, il devient l'homme le plus riche, le premier milliardaire d'ailleurs. Il fait du commerce à travers Maurice jusqu'en Chine. Hein. C'était incroyable ce qu'il faisait. Mais un financier pour les enfants défavorisés qui existe toujours, et toute sa fortune. Et par dedans, il fait un grand leg à la loge maçonnique de Philadelphie, donc il était grand maître, etc. Mais ensuite, tout part dans ce, dans ce, dans ce coin-là. Et alors, quand on réalise que Bicam, lui, finalement, quand il a épousé une Mauricienne, Eugénie Rivard de Saint-Antoine, et donc, et qui Dupont de l'Étang, ne pas faire la différence avec Dupont de Nemours, qui était déjà industriel. Dupont de l'Étang, c'était le général Dupont de l'Étang.

0: Bonjour à toutes et à tous et bienvenue dans ce nouvel épisode consacré à l'histoire de l'Australie. Comme d'habitude, nous avons le plaisir pour parler du sujet du jour avec notre historien préféré, Romain Fati. Bonjour Romain.
1: Bonjour Grégory.
0: Alors, les trois derniers épisodes, on s'était intéressé à l'histoire des moutons en Australie et l'impact qu'ils ont eu sur l'histoire de ce pays. On va rester sur un thème lié aux animaux, une autre espèce importée en Australie qui a aussi largement contribué à l'histoire de ce pays. Cette fois, il s'agit des dromadaires, puisque, eh bien, comme les moutons à l'origine, il n'y en a aucun en Australie. Et pourtant, au moment où je vous parle, eh bien, l'Australie est le pays qui, dans le monde, abrite la plus large population de camélidés au monde, d'après les estimations récentes. Il serait autour de 1 million de dromadaires en Australie, ce qui est évidemment colossal pour un pays qui est théoriquement n'en avait aucun. Alors, pour savoir quand les premiers sont arrivés ici, il faut revenir au début du 19e siècle, tout simplement parce que eh bien, ce sont des animaux évidemment qui sont déjà connus, que ce soit ceux qui viennent d'Afrique ou d'Asie, et qu'étant donné le climat et la géographie de l'Australie, on considère assez vite qu'ils sont sûrement le parfait compagnon pour explorer l'intérieur aride du pays. Et d'ailleurs, le tout premier dromadaire à avoir foulé le sol australien est resté dans l'histoire. On lui a même donné un prénom. Il s'appelle Harry. Et Harry, il est arrivé à Port Adelaide en 1840. Et son histoire, en tout cas plutôt celle de celui qui l'a chevauché pendant quelques semaines, eh bien, elle est arrivée jusqu'à nous. Et pour ce qui est de l'explorateur qui est parti en compagnie de Harry à la découverte de l'intérieur de l'Australie, eh bien, il est resté dans l'histoire, mais peut-être pas pour les raisons qu'il espérait au moment d'entamer son expédition.
1: Oui, alors avant de vous parler de John Harrocks, parce que c'est son nom, la personne qui montait Harry, on pourrait se poser la question, mais qu'est-ce que font les chameaux en Australie? Alors, je vais reprendre un peu le fil de l'histoire. Hein. 1788, la première flotte arrive dans ce qui est maintenant la Nouvelle-Galles du Sud, puis d'autres colonies sont établies, qui sont aujourd'hui des États. Et là, vous avez mentionné Port Adelaide, qui est juste un tout petit peu au nord de la ville d'Adélaïde, qui en fait maintenant partie dans sa zone périurbaine. Et donc, les Australiens sont à la recherche d'animaux qui peuvent les aider à coloniser. Et les chevaux sont plutôt délicats, ce qui fait que quand vous vous trouvez dans des endroits très très chauds où il y a finalement peu d'eau, vos chances de succès sont assez maigres. De même que les bœufs, puis par ailleurs, il faut les nourrir. Donc tout ça est un peu compliqué. Les chameaux et les dromadaires sont bien connus. Les Espagnols en exportaient dans leur empire justement pour continuer à coloniser là où la colonisation était difficile. L'Empire britannique les connaissait bien également. On sait que les Britanniques ont essayé de conquérir l'Afghanistan et puis ils en utilisaient aussi dans leurs colonies en Inde, enfin dans le Raj à l'époque. Et donc, cet environnement fait que dès cette époque-là, les chameaux et les dromadaires sont bien connus comme des bêtes qui sont puissantes, qui peuvent tenir de longues distances, qui peuvent porter de très lourdes charges hein, comparées à des chevaux, et puis surtout qui ont besoin de très peu d'eau. Et quand vous trouvez sur le continent le plus sec du monde, l'Australie, eh bien, ça peut forcément vous arranger.
0: Alors je me permets, pardonnez-moi, oui. Je vous interromps une seconde parce que on me l'a fait remarquer il y a peu et on me l'a appris il y a peu. En fait, l'Australie n'est pas le continent le plus aride du monde, c'est l'Antarctique. Voilà. Parenthèse fermée.
1: Oui, alors voilà, si on joue, effectivement, il y a beaucoup d'eau, mais elle est gelée. Alors, donc, sur cette fin de parenthèse, on reprend l'histoire de Harry qui vient des Canaries. Et encore une fois, les Canaries ne sont pas l'habitat naturel des dromadaires, mais enfin, il se trouve que les Espagnols en avaient fait venir beaucoup, justement pour les exporter dans le reste de leur empire. Et donc, John Harrocks, qui est un explorateur en Australie du Sud, aux Salines méridionales, qui avait ouvert déjà certains chemins vers, par exemple, la Clare Valley, où on fait de très bon vin en ce moment en Australie méridionale, on s'éloigne un peu. Cet explorateur, donc, décide de monter vers le nord de l'État, enfin de la colonie à l'époque, pour voir s'il y avait d'autres terres arables qui pouvaient être utilisées soit pour faire pousser du blé, par exemple, soit pour de l'élevage extensif de bêtes. Et donc, il part avec son chameau. Et puis, bon, il essaye de se nourrir comme il peut dans ses expéditions. Et puis, à un moment donné, il voulait tirer sur un oiseau en rechargeant. Son chameau a mis pied à terre. Et vous savez, quand les chameaux se plient, c'est un énorme mouvement. C'est très impressionnant. Et surtout quand on est dessus. Et en fait, il s'est tiré dessus. Enfin, la charge est partie sur lui. Elle lui a arraché la moitié de la mâchoire, un doigt également. Enfin, il est mort dans d'horribles souffrances. Il n'a pas pardonné au chameau, hein, parce que il a demandé à ce qu'il soit abattu, ce qui a été fait. Donc, le premier chameau qui arrive en Australie en 1840, en 46, donc part dans cette expédition avec John Harrocks, et ça finit mal pour celui qui le monte et puis pour le chameau. Donc, il faut attendre quelques années avant que les chameaux reviennent. En fait, en 1859, j'ai cherché, il n'y en a que 7 dans toute l'Australie. En revanche, ça s'accélère. À partir des années 1860, on compte à peu près 3000 dromadaires importés en Australie. Donc, en une vingtaine d'années, on passe de 0 à 3000 parce que, justement, c'est un animal extrêmement utile.
0: Ouais. Alors, on va y venir tout de suite. Je voulais juste terminer sur ce Horrocks qui est resté connu dans la postérité pour sa fin tragique et un peu abusivement, il est aussi connu sous le surnom l'homme qui s'est fait tirer dessus par son chameau, même si on l'a bien compris qu'il s'est tiré dessus tout seul, mais suite au mouvement de ce fameux Harry. Alors, vous le dites effectivement, cette première expérience se passe moyennement et puis mais on ça ne décourage pas malgré tout les colons d'employer davantage de chameaux pour continuer à découvrir le continent et à partir de 1860 comme vous le disiez à ce niveau-là les choses s'accélèrent pas mal. L'autre nouveauté par rapport aux premières importations de dromadaires, c'est que on se rend compte sans doute que c'est un animal un peu particulier qui peut être effectivement très pratique dans un contexte où d'autres animaux auraient beaucoup plus de mal à survivre ou à rester en tout cas en bonne santé, mais que eh bien il faut des gens qui soient des experts, en l'occurrence des chameliers, et donc on commence à faire venir avec ces animaux également des hommes qui savent parfaitement comment les entretenir et Empire britannique oblige. En l'occurrence, ce sont des chameliers qu'on appelle des chameliers afghans, même si ces hommes ne viennent pas spécifiquement forcément d'Afghanistan.
1: Oui, tout à fait. Alors, on les appelle les Afghans parce qu'à l'époque, c'est un territoire connu et en cours de colonisation, mais en réalité, vous avez des Afghans comme vous avez des Pachtounes, comme vous avez des personnes qui viennent de ce qui est aujourd'hui le Pakistan, mais qui à l'époque le Raj, donc des Indiens également. Souvent, alors vous avez quelques sikhs, mais de manière générale, ils sont musulmans. Effectivement, on les importe, ces chameaux, enfin ces dromadaires, avec leurs chameliers. Alors les chameliers, en revanche, ils ont un contrat généralement de 3 ans. C'est-à-dire qu'ils viennent en Australie et puis ils repartent. On les importe parce que, enfin, je sais pas, moi, vous imaginez aujourd'hui, si vous n'êtes pas cavalier, aller acheter un cheval et essayer de monter ça tout seul, sans expertise, sans expérience, c'est très compliqué. Ça l'est d'autant plus sur un animal qui est beaucoup plus grand et beaucoup plus impressionnant, comme le dromadaire. Et puis, par ailleurs, vous avez une expérience qui est quand même pluriséculaire. Enfin, les caravaniers, la route de la soie, toutes ces choses-là ont des centaines et des centaines d'années. Donc, autant faire appel à des professionnels, entre guillemets, qui puissent vous aider non seulement à contrôler le dromadaire, à les monter, mais également à les reproduire. Parce que l'intérêt, c'est de développer le plus tôt possible une population locale. Parce que importer des animaux qui sont aussi importants, c'est très compliqué. C'est une logistique importante, non seulement pour les bateaux, mais aussi pour la nourriture. Donc, vous savez que l'espace coûte très cher encore aujourd'hui dans le fret. Quand vous avez une grosse bête et qu'il faut en plus des bottes de foin, enfin de nourriture pour les nourrir, c'est très cher, c'est très compliqué. Donc l'avantage d'avoir aussi des chameliers, ce sont des gens qui savent comment faire reproduire les dromadaires, parce que c'est une gestation assez longue, et s'en occuper, et puis produire cette population sur place. Donc ça arrive très tôt, hein. Pareil dans les années 1860, vous avez de plus en plus d'Afghans, entre guillemets, on a compris que c'était une population plus diverse, qui vient en Australie pour justement transmettre ce savoir-faire et augmenter l'utilisation des dromadaires dans le pays.
0: Alors, vous le disiez également tout à l'heure, hein, que au fur et à mesure, on amène et puis on finit par faire se reproduire des dromadaires. Il y en a de plus en plus en Australie. Et alors qu'au début, ils étaient limités, si j'ose dire, à des fins d'exploration, petit à petit, on s'en sert également comme un véritable moyen de transport. Ils vont servir à acheminer tout un tas de marchandises et pendant, pour le coup, plusieurs décennies, justement vers ces villes de l'intérieur du pays qui sont assez reculées, souvent très isolées. Et en l'absence évidemment de route ou etc. Enfin, c'est le moyen de transport privilégié pour amener des marchandises vers ces villes de l'intérieur.
1: Complètement. Et je pense qu'on a beaucoup de mal aujourd'hui à se représenter ça parce que avion, parce que voiture, parce que train, ou parce que dans notre imaginaire collectif, on pense aux chevaux ou aux bœufs. Mais en réalité, pendant des décennies, la figure principale de l'outback pour le transport, c'est le dromadaire. Et ça a vraiment marqué à la fois l'histoire et les esprits. Mais si vous voulez, quand au tout début de la colonisation australienne, le but, vous avez déjà une carte hein, de la côte australienne qui a été établie. Je crois que la première a été terminée réellement, c'est en 1808, 1809, par un Français de mémoire via les informations volées à Flinders. Je crois que ce Français s'appelle Freycinet, le premier à la publier. Donc on connaît un peu les côtes de l'Australie, mais personne ne l'a encore vraiment traversée, ni d'est en ouest, ni du nord au sud. Et pendant plusieurs décennies, l'objectif est d'organiser des expéditions qui découvrent cet intérieur australien pour justement faire progresser la colonisation et pour découvrir de nouvelles terres potentiellement cultivables. Donc c'est un enjeu majeur. Ces expéditions qui sont initialement amorcées à dos de cheval, souvent se soldent par des échecs parce que ben, les chevaux ne tiennent pas ou parce qu'il n'y a pas assez d'eau. Un cheval a besoin de boire des quantités d'eau assez importantes. Un dromadaire, par exemple, pourrait, je crois qu'il y a un record qui a été établi d'à peu près 1 000 km sans boire. Faire 400, 500, 600 km sans boire, c'est pas vraiment un problème. Pour un cheval, c'est beaucoup plus compliqué. Si vous voulez, tout ceci se fait dans un premier temps, et une fois que cette colonisation a eu lieu, il faut bien pouvoir desservir ces endroits de production, parce que le but d'avancer à l'intérieur, c'est pas juste pour explorer, c'est pour qu'il y ait les settlements, des endroits qui vont être colonisés, où la population locale va produire peut-être de la laine, peut-être de la viande, peut-être chercher de l'or. Et donc, vous avez besoin d'un moyen de transport, et ce moyen de transport, c'est les caravanes. Et vous avez tout plein de petites bourgades qui, à l'époque, étaient très importantes et qui, aujourd'hui, sont complètement oubliées, dans le centre de l'Australie, qui ne pouvaient survivre, hein, très littéralement survivre en termes de nourriture, d'eau, etc., que grâce aux caravanes qui, par ailleurs, pouvaient ramener ce qui avait été produit sur place. Donc, toute cette industrie-là est assez importante. Et vous avez des gens qui font fortune sur le dos des dromadaires, hein, très littéralement, et puis, comment dirais-je, établissent des établissements de caravaniers qui sont des établissements en fait de transport. Et pendant assez longtemps, même quand les voies ferrées sont établies, on pourra peut-être en reparler, il y a des arrêts qui ne sont pas nécessairement desservis ou alors qui ne poussent pas jusque là où on veut aller. Par exemple, d'Oudnadatta à Alice Springs, tout la fin du trajet se fait à dos de chameau. Donc c'est extrêmement important, on l'a complètement oublié, mais vous pouvez le remarquer parfois quand vous visitez des musées, vous avez des photos, vous voyez un dromadaire en plein milieu de l'outback australien, ce qui paraît peut-être intéressant, mais en fait, non, non, à l'époque, c'était primordial.
0: Voilà, on va s'arrêter là pour ce premier épisode consacré à l'histoire des chameaux en Australie. On se retrouve dans quelques jours pour la deuxième partie, dans laquelle on va notamment expliquer que grâce aux chameaux, on a pu construire des infrastructures majeures en Australie, notamment des voies de chemin de fer. On s'intéressera également à ceux qui s'occupaient de ces chameaux, ces fameux chameliers afghans, pour voir comment ces hommes, qui n'étaient pour la plupart ni chrétiens et surtout ni blancs, ont été traités par la population locale, entre guillemets, et l'héritage qu'ils ont pu laisser derrière eux. Voilà, on se retrouve à très bientôt. Passez une très bonne journée et on se retrouve dans quelques jours pour la suite.

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Kourou, Amadou et Mariam pour clore cette émission. Merci beaucoup de l'avoir suivi, messieurs, dames. Elle est terminée. Votre prochain rendez-vous avec le français, c'est demain, même fréquence, même heure. Vous pouvez retrouver cette émission sur notre site internet sbs.com.au/french. Et d'ici à ce qu'on se retrouve demain, je vous souhaite de passer un très bon samedi après-midi. Au revoir, messieurs, dames.

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2: 14h GMT, bienvenue dans ce nouveau bulletin d'information. En visitant RDC dans l'épicentre de l'épidémie, le directeur de l'OMS a déclaré être certain que les autorités sont en mesure de contenir cette épidémie une fois de plus. Il s'est réjoui du fait que la première ministre de la RDC estime que cette crise devait être transformée en opportunité pour renforcer durablement le système de santé congolais. Le docteur Tedros Adhanom, que je vous propose d'écouter.
3: Nous avons eu une réunion avec la première ministre et nous avons discuté de cette question relative à Ebola. Nous savons que c'est une crise assez complexe, mais les pays disposent déjà d'une vaste expérience dans la lutte contre le virus et nous sommes certains que nous serons à mesure de pouvoir contenir cette fois également cette épidémie.
2: Les propos du directeur de l'OMS traduits par l'équipe de communication du chef du gouvernement de la RDC. L'organisation humanitaire médicale Médecins sans frontières a aussi alerté sur la propagation profondément alarmante du virus Ebola en RDC. Le directeur adjoint de MSF, le docteur Alan Gonzalez, a déclaré qu'aucune autre épidémie de cette maladie n'avait jamais enregistré autant de cas à un stade aussi précoce. Plus d'un millier de cas suspects ont été recensés depuis la déclaration de l'épidémie il y a 2 semaines et plus de 240 décès sont déployés. Des combattants loyaux à l'ex-président de l'État du Sud-Ouest ont brièvement pénétré samedi matin dans Baïdoa, principale ville de cette province de Somalie, où des affrontements avec l'armée fédérale ont fait plusieurs victimes, selon AFP, qui cite des témoins et d'autres sources sécuritaires. C'est la fin de ce bulletin. Merci de l'avoir suivi.
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2: Rebonjour à tous. Les autorités kenyanes ont annoncé qu'elles vont procéder à des tests ADN sur les 16 corps retrouvés après l'incendie meurtrier dans l'internat de jeunes filles jeudi. Les efforts se poursuivent pour identifier les victimes et les réunir avec leurs familles. Les autorités ont promis d'accélérer les procédures médico-légales afin de permettre une restitution rapide des dépouilles pour les funérailles. En visite en RDC dans l'épicentre de l'épidémie, le directeur de l'OMS a déclaré être certain que les autorités sont en mesure de contenir cette épidémie une fois de plus. Il se dit réjoui du fait que la première ministre de la RDC a estimé que cette crise devait être transformée en opportunité pour renforcer durablement le système de santé congolais. Le docteur Tedros Adhanom, que je vous propose d'écouter, ses propos sont retranscrits par les équipes de communication du gouvernement de la RDC.
3: Nous avons eu une réunion avec la première ministre et nous avons discuté de cette question relative à Ebola. Nous savons que c'est une crise assez complexe, mais les pays disposent déjà d'une vaste expérience dans la lutte contre le virus et nous sommes certains que nous serons à mesure de pouvoir contenir cette fois également cette épidémie.
2: Somalie, des combattants fidèles à l'ex-président de l'État du Sud-Ouest ont brièvement pénétré ce matin dans Badoua, principale ville de cette province de Somalie, où des affrontements avec l'armée fédérale ont fait plusieurs victimes selon AFP, qui cite des témoins et des sources sécuritaires. Sur l'international, le centre de sécurité maritime omanais a exhorté ce samedi les marins, les pêcheurs et les navires à faire preuve de la plus grande prudence après qu'un objet flottant soupçonné d'être une mine marine a été aperçu à l'ouest de la zone de trafic côtier du détroit d'Ormuz.
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